0: t'ai jamais demandé pourquoi on a toujours été heureux, ta maman et moi?
1: Non.
0: Eh bien, on a fait une croix sur nos rêves et on s'est posé. Pas vrai, Bonnie?
2: Oh, ça oui, c'est vrai. Et on a travaillé dur.
0: Tu vois, il faut savoir se contenter de ce qu'on a, Judy. Et quand tu n'essaies jamais rien de nouveau, tu n'échoues jamais.

0: Gauerdiko Eztula.
1: Alors c'est cool la montagne, hein? C'est cool. J'espère, ouais. C'est dans le bourré. Ah ouais, hein. Allez, salut. Bretañan, menos que haber cartarentzat, eh?